Lorsque le pied foule le substrat de la rivière, des millions de particules fines entrent en suspension et forment une constellation à travers les rayons du soleil. Des colonies d'œufs de crustacés et d'insectes s'accrochent aux surfaces rugueuses des galets. Sable, argile et limon, débris de feuilles et matières organiques sont autant de corps infimes, visibles seulement si l'on se place à leur échelle. Un monde dans un monde.

Ce n'est que depuis le XXe siècle que, grâce à l'accumulation des connaissances et par un vaste retour sur elles-mêmes, les sciences sont en mesure d'accomplir leur jonction. En juxtaposant les acquis des différentes disciplines, on peut dresser une vaste fresque de la connaissance. Et les scientifiques redécouvrent ce que dans leur zèle ils avaient un peu oublié. Leur objet commun est l'univers habité par l'homme, auteur de la science.

Je vais voir l'arrivée à la télé. Oh, bah, je veux voir que bien.

Bien après la tempête, lorsque le soleil retrouve ses droits et offre à l'œil humain les plus beaux paysages, la neige et le froid restent pour les animaux synonymes de faim, de déplacements difficiles et souvent de mort aux aguets. La méfiance, l'endurance et la lenteur des mouvements deviennent alors des règles de survie.

sur la neige durcie qui supporte maintenant son poids, le renard est en chasse. Élégance du pas et efficacité de tous les sens en éveil, capable de détecter, sous le manteau blanc, la proie à saisir. Car la neige est aussi un abri sous lequel se dissimule une activité animale insoupçonnée.

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Pendant ce temps, San Sebastián, Pays Basque, Espagne.

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Ouais, on est bien mort. 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

Pendant ce temps, Mirba, Oman.

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0: Pendant ce temps, entre Krasnaïorka et Omsk, Russie.
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0: Hello, ça va? Ça va?
1: Oui.
0: Vous parlez français?
1: Un petit peu.
0: Un petit peu? Vous êtes en vacances?
1: Oui.
0: Ça va bien?
1: Très
0: Tout
1: bien.
0: seul?
1: Non, avec elle.
0: Avec elle? Ben, come on, viens. Comment t'appelles?
1: Oui.
0: C'est joli votre.
1: Très bien.
0: Ouais.
2: Et on est deux comme ça.
0: Ça va bien?
1: Oui, très bien.
0: Tranquille, on se promène, il n'y a pas le feu quoi.
1: Oui.
0: Bien, gentiment, on fait les magasins.
1: Oui.
0: Tranquillement.
1: Oui.

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0: Bonjour à tous.
1: Bienvenue sur le territoire des loups.
0: Nous partons sur les traces de Vulca et Toubab, deux loups vautours qui ont ouvert les yeux
2: dans les Pyrénées,
3: en Ariège.
4: Un territoire imaginé par les élèves de CP et de CM2
5: de l'école Bon Sauveur à Albi.
6: De grandes aventures les attendent.
7: Partons avec eux.
8: Une partie de la meute observe la proie. Il faut nourrir toute la famille. Au fond de la tanière, la femelle alpha va bientôt faire naître ses louveteaux. Elle a besoin de manger et de se reposer.
9: Le silence est presque total. Seul le vent et les oiseaux créent un doux murmure.
10: C'est le début du printemps. Au loin, on entend des craquements de bois. Craquements de bois qui s'entrechoquent.
11: L'animal est très grand. Ses bois sont longs. Il semble âgé. Il est majestueux.
12: Un premier loup donne le départ.
1: Il bondit sur le cerf. Celui-ci l'esquive et part en courant. La meute se met à poursuivre l'animal. Une course-poursuite démarre. Le cerf court dans toutes les directions. Il est terrorisé, essoufflé. Tout à coup, la meute se sépare en deux. Une partie accélère pour former un demi-cercle autour de l'animal. Il est pris au piège. À bout de souffle, le cerf s'arrête et les loups bondissent sur lui.
13: Il est vaincu.
14: Alors, les loups expriment leur victoire en hurlant.

0: Les animaux alentour s'enfuient, terrifiés par ses cris.
1: La meute déchiquette la proie.
2: Du fond de la tanière, la louve perçoit les hurlements. Elle ressent de la joie. Elle est soulagée de pouvoir enfin manger et de bientôt nourrir ses petits à naître.
3: Deux heures ont passé. La louve a donné naissance à deux louveteaux. Vulka est calme et boit tranquillement, tandis que Toubab, son frère, boit goulûment.
4: Leur mère les admire. Elle se sent fatiguée.
5: Fatiguée, mais heureuse.
6: Pendant un peu plus d'un mois, les louveteaux restent bien au chaud dans la tanière. Ils commencent à avoir envie de jouer à s'agiter.
7: Leur mère a retrouvé sa forme et se dit qu'il va falloir qu'ils sortent pour découvrir l'extérieur. La tanière est devenue petite et trop étroite pour tous.
8: Les louveteaux observent l'entrée et leur mère comprend qu'ils sont pressés de sortir.
7: Elle décide de leur faire découvrir la nature et ses paysages. Elle attrape Vulka par une patte arrière et la sort la première.
9: La petite tremble, elle a peur et le soleil l'éblouit. Puis vient le tour de son frère. Excité, il court dans tous les sens et bouscule sa sœur, qui, effrayée, se réfugie dans la tanière.
10: C'est l'été, il fait chaud, les oiseaux chantent dans les bois. Un vent chaud souffle sur cette nouvelle famille.
11: La première journée d'apprentissage est une journée d'observation. Les louveteaux regardent leur mère. Elle gâte une proie pour la chasser. Vulka a repéré un lapin, tandis que Toubab, un oiseau.
12: La jeune louve court après le lapin. Il s'enfuit au loin en bondissant, se moquant joyeusement de cette petite louve innocente.
13: De son côté, Toubab bondit pour essayer d'attraper l'oiseau. Mais reçoit une branche dans le visage et tombe dans une flaque de boue.
14: Surpris, au lieu de poursuivre sa proie, il est ravi de pouvoir s'amuser dans cette nouvelle matière collante. Une roulade par-ci, une roulade par-là. Il en profite pour éclabousser sa sœur.
15: Leur mère est désespérée. Cette première journée est désastreuse. Bonne nuit de sommeil ne fera de mal à personne.
16: Une année est passée. Les petits louveteaux ont bien grandi. Ils sont en pleine forme. Ils savent maintenant chasser. Ils sont devenus autonomes. Et ils sont désormais capables de chasser des lapins ou des biches.
7: Toubab est devenu plus raisonnable. Vulka a gagné en confiance. Elle est devenue plus curieuse, ambitieuse et s'aventure toujours plus loin pour expérimenter de nouvelles choses vers d'autres horizons.
17: Ils ont réussi à faire leurs preuves et sont bien intégrés dans le groupe. Ils ont pris conscience qu'ils appartenaient à une famille. L'ensemble des loups les reconnaît maintenant comme faisant partie de la meute.
18: C'est l'hiver. Toubab et Vulka, assez grands maintenant pour sortir tout seuls, partent faire une partie de chasse.
19: Dans la nuit, la neige est tombée en abondance. Et lorsqu'ils sortent de la tanière, leurs pattes s'enfoncent dans une masse blanche et froide.
20: Ils se roulent dans la neige, humide et fraîche.
21: Une sensation étrange les envahit. Ils goûtent cette nouvelle texture qui leur brûle la langue.
22: Tout à coup, les louveteaux voient un petit lièvre blanc. Ils veulent l'attraper et lui courent après. Seulement, l'animal court trop vite. Il continue malgré tout à flairer sa trace. Ils suivent ses empreintes et les deux jeunes loups le perdent de vue.
7: Subitement, ils se rendent compte qu'ils ont pénétré dans une forêt sombre. Une forêt sombre et humide qu'ils ne connaissaient pas.
3: Toubab veut continuer à flairer la piste, alors que Vulka reste à l'écart. Quelques minutes après, Toubab est fatigué. Il rejoint alors Vulka, qui s'était abrité dans une grotte.
21: Mais dans le fond noir de la caverne, Toubab voit deux lueurs jaunes et un terrifiant grognement se fait entendre.
0: Leur poil se hérisse. Ils montrent leurs crocs et grognent à leur tour. Soudain, une silhouette menaçante apparaît. Énorme. C'est un ours.
6: Celui-ci commençait à hiverner. Il a été dérangé par les jeunes loups. Vulka et Toubab reculent en grognant. D'un coup, l'ours se jette sur eux. Mais les loups ne cherchent pas le combat. Ils s'enfuient.
1: Ils arrivent essoufflés près d'une rivière. Impossible de s'échapper. L'ours les poursuit encore. Il tente alors de traverser les eaux tumultueuses, jonchées de petits rochers. Ceux-ci sont givrés et glissants. Mais Toubab et Vulka, pleins de courage, poursuivent leur fuite.
2: C'est alors que Toubab glisse sur un rocher et tombe dans l'eau. Vulka, effrayée, tente de le repêcher.
23: Elle essaye de s'agripper à la mousse, mais ses pattes glissent et elle tombe à son tour. Les deux jeunes loups se retrouvent alors emportés par les eaux profondes et glacées.
24: Au bout de quelques instants, ils aperçoivent au loin un tronc d'arbre flottant dans la rivière. Ils reprennent alors de la force et parviennent à le rejoindre. Les deux loups plantent leurs griffes dans le cœur du tronc. Ils peuvent enfin grimper sur l'arbre mort. Vulka et Toubab sont glacés et poussent des gémissements angoissés.
21: Soudain, il entend un hurlement.

0: C'est la louve Alpha. Leur mère, qui s'était inquiétée de leur disparition.
1: À leur tour, les louveteaux se mettent à japper pour signaler à leur mère qu'ils sont en danger. Mais face à l'impuissance de celle-ci, les loups ressentent un énorme chagrin et les larmes leur montent aux yeux.
2: Leur périple sur le tronc d'arbre se poursuit et les deux louveteaux se retrouvent dans l'obscurité. Ils commencent à s'assoupir. Mais, 100 mètres plus loin, se fait entendre un drôle de bruit. Ou plus précisément, le bruit d'une cascade. Les louveteaux ont peur. Ils tremblent. Ils ne savent pas quoi faire.
3: Pour se sauver, Toubab saute dans l'eau pour rejoindre la rive. Sa sœur le suit, mais le courant est trop fort et il n'arrive pas à nager vers la terre ferme. Ils n'ont pas d'autre choix que de se laisser emporter par les eaux et de tomber dans la cascade.
4: Peu de temps après, étourdis par leur chute, les deux jeunes se retrouvent dans une petite rivière calme.
5: Se laissant aller au fil de la rivière, Vuka réussit, malgré le faible courant, à s'accrocher sur un gros rocher. Mais celui-ci glisse.
6: Heureusement, Toubab arrive à s'agripper à une pierre. Il essaie alors d'aider Vulka à sortir et y réussit enfin. Vulka est gelé par la rivière et se met en boule contre son frère.
7: Toubab comprend alors que sa sœur a très froid et il se serre contre elle pour tenter de la réchauffer. Il reste un moment dans cette position, puis, une fois rétabli, ils commencent leur exploration dans ce nouvel environnement.
8: Après un certain temps de marche, ils se retrouvent dans une forêt terrifiante. Là où rien ne bouge, là où on ne peut entendre la moindre mouche voler, ils avancent dans cette forêt noire et inquiétante.
9: D'un coup, une marmotte sort d'un buisson.
1: Les louveteaux, excités et affamés, car ils n'avaient pas mangé depuis bien longtemps, bondissent pour l'attraper. Voyant alors un arbuste, le petit animal, apeuré, grimpe pour s'y abriter. Les deux loups continuent à flairer sa piste, mais la marmotte disparaît entre les branches des arbres. Alors, ils poursuivent leur route.
10: Au fond d'un sentier, une lumière leur apparaît. Ils avancent doucement, flairant des odeurs jusqu'ici inconnues. Ils arrivent à une cabane.
7: Soudain, ils entendent un grincement. Et une porte s'ouvre. Les loups s'aplatissent aussitôt sur le sol, ne bougent plus. Un homme, imposant, sort de la cabane.
11: L'homme a peur. Son cœur bat très vite. Sa respiration est bruyante et rapide. Alors, il arme son fusil en direction des deux loups. Il ne lui reste que 3 cartouches. Il les tire toutes. Et manque de près Toubab et Vulka. Les balles résonnent dans la montagne.
12: Les loups sont effrayés. Ils courent partout. S'essouffle, hurle à la mort et se cache derrière un buisson. Il neige fort. Les loups ont froid. Ils grelottent et se blottissent l'un contre l'autre.
13: Deux choix se présentent à l'homme. Soit il s'enfuit, au risque de se perdre dans la forêt sombre, ou tente de s'approcher des deux jeunes loups. Il choisit la deuxième solution.
14: Alors un étrange balai commence. Il se met à ramper, à raclant la neige, à murmurant en faisant de drôles de bruits avec sa bouche. Tout doucement, il sort un bout de viande pour Vulka et un bout de pain rassis pour Toubab.
10: L'homme ne leur donne pas tout de suite la nourriture, mais il s'en sert pour les attirer dans la cabane. Toubab et Vulka, affamés, s'approchent de l'homme en grognant.
15: Il ne fait rentrer dans la cabane, il distribue la nourriture. Ils sont effrayés, car cet univers est totalement inconnu.
8: Ils vont se cacher sous la table. Petit à petit, Il s'approche du feu qui crépite et s'endorme. L'homme considère ses nouveaux compagnons comme sa propre famille. La sienne a disparu.
4: Il a quitté son village à pied pour aller chercher de l'or dans cette rivière. Cette rivière des Pyrénées qui s'appelle l'Ariège. L'Ariège était connu pour son or étincelant.
10: Très vite, il comprend que ces deux loups pourraient bien lui servir dans sa quête et devenir des bons chiens de traîneau. Pour cela, il fallait les dresser et construire un traîneau.
11: L'homme ne tarde pas à se mettre au travail. Il coupe un arbre avec une hache. La chute fait un bruit colossal, assourdissant en tombant. Il le débite en planches. Elles serviront à la construction du traîneau.
9: Les loups l'aident en portant les planches dans leur gueule. Ils se taquinent et s'amusent.
16: Après une bonne nuit, il fait très beau. Le soleil brille. Les loups chassent les lapins pour un succulent petit déjeuner. Toubab et Vulka acceptent de se laisser poser un harnais et de tirer le traîneau.
10: L'homme leur apprend à obéir.
9: À gauche, à droite, à s'arrêter, à redémarrer. Parfois, il doit élever sa voix pour se faire entendre. Mais il progresse vite. La première expédition approche.
15: Pendant ce temps, de son côté, Alpha cherche ses deux jeunes loups depuis leur disparition. Elle gémit, hurle, il lui manque terriblement. Elle marche jour et nuit, reniflant la moindre trace.

0: est lancé.
1: Toubab, toujours aussi aventurier, passe sur une partie du lac où la glace est plus fine. La vibration du traîneau fracture la glace. Toubab passe à travers. L'homme stoppe le traîneau et va repêcher Toubab. Son poil épais d'hiver est entièrement mouillé. Il est frigorifié.
2: Alpha est toujours à l'affût du moindre signe de vie de ses loups. Elle humecte le sol et se laisse guider par son instinct.
3: C'est alors qu'elle sent une odeur qui lui paraît familière. Une odeur de poils mouillés qui pourrait bien ressembler à celle de ses louveteaux.
4: Elle suit avec acharnement, sans relâche, cette piste qui pourrait la conduire à ses enfants. C'est dans une clairière qu'elle atteint son but. Elle aboie, hurle, bondit et saute sur Toubab et Vulka.
5: Ils sont heureux, tout excités de se retrouver enfin. La chute dans le lac s'avère être une chance incroyable pour Alpha de retrouver les deux loups.
6: Mais avec peur, effroi, à la vue de la silhouette de l'homme qui les appelle, elle grogne, hurle, montre les crocs. Il est hors de question qu'on touche à ses enfants. Elle tient beaucoup à ses petits, elle les aime plus que tout. Elle ne veut pas qu'ils partent avec l'homme.
7: L'homme, encore une fois, appelle les loups qui lui obéissent. La mère observe le manège en hurlant. C'est un déchirement. L'homme est confiant et comprend vite que cette louve est bien la mère de ses compagnons.
4: De son côté, la mère se rend compte rapidement que l'homme ne veut pas de mal à ses petits. Il est attentionné, il les caresse comme elle aurait pu le faire. Il les nourrit. C'est l'odeur de la nourriture qui va permettre à la louve de se rapprocher de ses loups.
8: La louve s'approche très hésitante vers l'homme. L'odeur de viande grillée au feu de bois lui fait saliver les babines. Son estomac se rétracte. Elle a de plus en plus faim. À la tombée de la nuit, l'homme n'hésite pas à lui laisser quelques bouts de viande près de la cabane.
6: Alpha avance délicatement et les mange avec appétit. Malgré sa crainte, elle passe sa nuit à observer ses louveteaux près du feu qui frétille.
3: Le lendemain matin, Alpha ne sait plus quoi penser. Elle hurle pour faire diversion. Afin de récupérer ses louveteaux et retrouver sa meute, elle tente, en vain, de les éloigner de l'homme. Mais celui-ci semble très attaché à eux. Elle gémit et aboie pour qu'il la suive. Quand soudain, un bruit de craquement retentit.
2: Ses grandes oreilles s'orientent dans tous les sens. Son museau sent tout de suite l'odeur de l'animal. Elle retrousse ses babines pour monter ses crocs, pour impressionner sa proie. Un cerf sortait de la forêt, appelé le bois grand. Instinct de canard fier, la pousse à le poursuivre.
1: Le hurlement d'Alpha va permettre aux louveteaux de se rapprocher de leur mère. Le cerf s'affole et tente de s'enfuir. Mais les loups accélèrent, se regroupent pour assurer leur cohésion face à l'animal. À cet instant précis, les louveteaux savent qu'ils doivent obéir à Alpha.
2: Ils avancent et lui lâchent les joues, en signe de soumission. En peu de temps, l'animal épuisé succombe sous les coups de crocs d'Alpha. La neige est maculée de sang. La famille réunie lape la neige et mange le cerf. La mère en premier, bien sûr.
9: Le mûcheur, affolé, à l'idée de perdre ses deux amis, les appelle aussi fort qu'il le peut. Toubab et Vulka s'immobilisent, hésitent un instant, puis le rejoignent d'un pas décidé. L'homme décide alors de préparer son traîneau pour entamer une nouvelle expédition. Une fois prêt, les louveteaux se laissent atteler.
5: En peu de temps, le traîneau s'éloigne et rejoint la forêt profonde.
6: La forêt parallèle à la rivière de l'Oriège. Au loin, il voit une grotte. Sa curiosité, en tant que chercheur d'or, le rattrape. Il stoppe le traîneau.
1: L'homme détache

0: et s'approche du lieu. La taille de l'ouverture est trop étroite. Il décide alors de creuser le sol humide avec sa pelle, afin de pouvoir y accéder.
1: Une fois l'accès plus large, il rampe et se faufile avec difficulté dans la grotte. Les loups le suivent, malgré l'appel d'Alpha.
2: Toubab et Vulka trouvent un point d'eau assez large. Grâce à leur pelage épais, ils passent dans une source d'eau glaciale. Cette source débouche de l'autre côté de la rive, là où se trouve justement leur mère.
3: Pendant ce temps, à l'intérieur, l'homme aperçoit avec sa torche des stalagmites qui se reflètent sur les parois de la grotte et dans l'eau.
4: Il y a également d'autres cavités. La température est très basse. Il commence à se sentir oppressé. Ses doigts se gèlent et ses pieds s'engourdissent. Sa barbe commence à blanchir.
1: La cavité est encerclée par l'eau. Elle ruisselle de part et d'autre, sous le reflet de la lumière de la torche. D'anxiété, il décide de repartir, sans même chercher quoi que ce soit.
5: Quand elle retrouve ses louveteaux, Alpha jappe pour leur montrer sa joie. Pris au dépourvu, les loups la suivent, car elle reconnaît le chemin qui l'avait mené jusque-là. À sa sortie, l'homme est inquiet, car sans ses loups, son retour risque d'être difficile.
6: Il marche très longtemps pour arriver à sa cabane isolée. Croise les traces du traîneau et des loups, jusqu'à même retrouver l'endroit où le combat des animaux avait eu lieu. La carcasse de l'animal gît encore sur le sol.
7: Les loups, qui ont suivi leur mère,
8: tentent de retrouver leur vie normale. Alpha veut les aider à retrouver leur instinct primitif. Ce n'est plus de l'homme dont ils ont besoin, mais de leur meute.
9: L'appel du loup est plus fort. La nature reprend le dessus et les attire. Leur instinct se réveille à nouveau. De nouvelles sensations naissent en eux.
1: Alpha a retrouvé son milieu, ses petits, sa vie d'antan. Toubab et Vulka apprennent à devenir sauvages et à vivre et on s'embrasse avec la nature.
6: Les loups retrouvent leur instinct naturel. Ils représentent une espèce clé dans le maintien de la biodiversité.
10: Ils s'intègrent à nouveau dans cette faune, cette flore sauvage du milieu. De jour en jour, Alpha laisse ses petits de plus en plus libres.
11: Les loups ne craignent plus l'homme. La cohabitation se fait dans un respect mutuel.
12: Parfois, Toubab et Vulka repense à cet homme si bon et si courageux qui les a protégés et accueillis. Mais rien ne remplace leur vraie nature. Ils rejoignent de plus en plus souvent la meute. Leur mère les accompagne encore de temps en temps. Ils sont prêts désormais à partir pour fonder une nouvelle famille.

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0: pendant ce temps.
1: Muy granero, esto es más fuerte.

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0: bonjour et bienvenue à cette émission, un plateau spécial, festival du dessin de presse de Rabastens et Occitanie. On est sur les lys de Rabastens, sur la terrasse ô combien agréable du Café des Sports, une institution locale on va dire. Et je suis en compagnie des premiers invités de ce plateau spécial. Radio Octopus est partenaire de cette deuxième édition du festival de dessin de presse de Rabastens et d'Occitanie. On est très fiers d'en être partenaire. Le festival a commencé hier soir, en musique, en cinéma. Il continue aujourd'hui et il se termine demain. Donc on n'est pas prêt de s'arrêter de parler de dessin de presse et d'humour à Rabastens. Ce week-end, alors on est effectivement dans les conditions du direct, mais on n'est pas en direct, donc sachez qu'il y aura peut-être des petits moments où ça va tanguer un peu au sens technique, je veux bien dire. Je vous présente les invités que j'ai autour de la table. Nous avons Willis from Tunis.
1: Bonjour.
0: Alors effectivement, elle vient de Tunis, comme son nom l'indique.
1: Oui, oui. C'est bien ça.
0: Willis from Tunis, c'est un nom dans le dessin de presse. On l'a déjà vu à Rabastens, elle a déjà exposé d'ailleurs, je me souviens, avec Jeannot notamment.
1: L'année dernière, à la Fourmilière, on a exposé, et ça s'appelait le dialogue transméditerranéen. On faisait des toiles à quatre mains.
0: Et donc, elle fait partie des dessinatrices et dessinateurs invités de cette seconde édition du festival. Et puis, j'ai le doyen, pour la deuxième fois d'ailleurs,
2: tout à fait.
0: Et puis, j'ai un doyen avec nous, Pierre Sanson. Pierre Sanson, le Toulousain. Sanson from Toulouse. Là, ouais, c'est une légende vivante. Il y a un centenaire qui est mort aujourd'hui. Je ne sais pas si vous avez vu la presse.
2: Non.
0: Edgar Morin, bon, il ne faisait pas du dessin de presse. 104 ans.
2: C'est pas mal.
1: Hein, ouais. Bon score.
0: Je souhaite à Pierre de vivre autant.
2: Avec, faire court,
0: avec une plume et un œil aussi alerte. En tout cas, bienvenue à Pierre autour de ce plateau. Alors Pierre, il est là à plusieurs titres en tant que dessinateur de presse et puis aussi... Il a créé à une certaine époque à Toulouse le journal Satiricon, qui était une sorte de canard enchaîné de la ville de Toulouse.
2: Un Charlie enchaîné.
0: Oula, c'est bien, j'aime bien le mix des deux. Et en l'occurrence, le Satiricon bénéficie d'une exposition au musée du Pays Rabastinois qui est visible jusqu'à...
2: Pendant deux mois, jusqu'au mois de juillet, je pense.
0: Jusqu'au mois de juillet, d'accord. Oui. Okay. Willis, dessinatrice de presse, tu as commencé... Quand à dessiner ?
1: Alors, j'ai commencé à dessiner en 2011, lors des soulèvements populaires qui ont conduit au départ du dictateur Ben Ali, et puis j'ai continué.
0: Ouais.
1: Et j'ai commencé sur les réseaux sociaux, mais après j'ai été repéré, et en premier par Bob Ciné, qui m'a intégré direct dans son équipe, dans Ciné Mensuel.
0: Petite pensée pour Bob Ciné.
1: Ah oui, ça fait 10 ans qu'il a disparu cette année, et il me manque énormément, et je pense qu'il manque beaucoup au dessin de presse. Je continue aussi. Bon, malheureusement, Ciné Mensuel a disparu l'année dernière, faute de moyens. Et ça, c'est vraiment dommage de voir des journaux satiriques disparaître en France, qui est le berceau quand même du dessin de presse. Et donc, c'est génial de voir un nouveau festival prendre vie et donner vie au dessin de presse. Et surtout, non seulement le problème économique, mais aussi avec l'IA maintenant, ça va se compliquer pour nous, quoi. Donc, faire vivre le dessin de presse.
2: Le problème, c'est que souvent, les gens sont incapables de faire la différence entre du bon humour et du mauvais humour. Et très souvent, ils vont beaucoup plus rapidement vers le mauvais humour. Comme l'argent, il y a le bon argent. Les économistes disent qu'il y a le bon argent et le mauvais argent. Et la bonne monnaie et la mauvaise monnaie.
0: C'est pareil. C'est intéressant comme débat parce qu'on parle de bon humour et de mauvais humour. C'est compliqué parce que justement... à l'heure où effectivement la société française notamment se déchire, beaucoup de clivages qui sont en train de naître, ils ne sont pas en train, ils sont nés depuis longtemps et puis ils sont politiquement visibles, je vais dire. Il y a une bataille culturelle qui est en cours et à laquelle on assiste et puis parfois à laquelle on participe. Comment vous le vivez, vous, ce surgissement de certaines formes de bataille culturelle, on ne va pas convoquer Gramsci mais Octopus n'a pas forcément le niveau, je veux dire. Les auditeurs, si, mais nous, non. Mais en l'occurrence, c'est vrai qu'on voit aussi qu'il y a des dessinateurs qui se présentent comme dessinateurs de presse et qui assument leurs idées plutôt d'extrême droite. Comment vous le vivez, vous, en tant que dessinateur ?
2: Bon, il y a toujours eu hein, des dessinateurs d'extrême droite, sauf qu'ils avaient une audience moindre, simplement, voilà. Parce qu'ils étaient beaucoup plus marginalisés au niveau de leur support. Sauf que maintenant, ces supports-là deviennent apparemment pas dominants encore, mais ça commence à matcher beaucoup, quoi. Donc, oui, il y a une vraie inquiétude sur une prise de pouvoir d'une certaine idéologie, et donc de ces dessinateurs font partie de cette idéologie-là. Après, ils ne sont pas très nombreux encore. Je vois pas de dessinateurs émergents, enfin, je vois pas de grandes signatures, sont plutôt des seconds couteaux, quoi, plutôt aigris, plutôt pas des gens très solaires, quoi. Donc, oui.
0: Mais ils accèdent quand même à une audience qu'ils n'avaient pas jusqu'à présent.
2: Sans doute. On leur offre une audience qu'ils n'avaient pas jusqu'à présent parce que leur capacité leur donnait pas cette audience-là.
0: Et alors justement, souvent, ils utilisent l'argument de la liberté d'expression pour se dire on a toute la légitimité pour être lu.
2: Pas de liberté pour les ennemis de la liberté.
0: Voilà, ça c'est Pierre, ça j'adore. Mais il y a quand même cette problématique qu'on vit aussi au travers de l'évolution d'un journal. Je vais bien parler de Charlie Hebdo. Qui je sais, après avoir j'en discute pas mal avec les amis dessinateurs de presse rabastinois, qui fait grincer des dents pas mal. Il y en a d'autres, hein, mais je parle
2: moi,
0: à Charlie Hebdo.
2: Je suis pour que Charlie Hebdo dure, sauf que moi je le lis plus, par exemple.
0: Donc ben voilà,
2: ben j'ai rien contre, je sais que je connais ses positions, je vois ses dessins, il y a des trucs qui me font rire, mais bon, le ton lui-même du journal a changé, c'est vrai. Pour le dire, depuis la disparition de l'équipe, peut-être même un peu avant, l'équipe de Charlie, moi j'ai cessé de le lire.
0: D'accord.
2: Bon, après c'est un choix personnel, mais,
0: oui.
2: mais je suis voilà, j'adhère plus à cette ligne. Même si je suis bien sûr que pour que ces journaux continuent à exister et continuent à travailler, bien sûr, heureusement qu'ils sont là.
0: Willis, toi, tu travailles pour, tu travailles toujours pour Ciné Mensuel.
1: Malheureusement, comme Ciné, j'ai dit, Ciné a disparu, ouais, le disparu, journal ouais. a disparu l'année dernière. Oui.
0: Donc tu travailles pour qui finalement?
1: Alors, là,
0: tu
1: actuellement, travailles... c'est Courrier International et la revue Espoir, qui est une revue associative. Bon. Mais sinon, voilà, c'est
0: compliqué.
1: Ouais, bien sûr. Après, bon, je vis en Tunisie, je ne fais pas forcément de démarches pour publier mes dessins ailleurs. Donc, voilà. Mais je pense qu'en France, il faut vraiment défendre la liberté d'expression.
0: Ouais, c'est je pose important. La question parce que j'aimerais bien avoir ton regard sur ça. Quoi.
1: Moi, mon regard vu de Tunisie, vu à travers les médias français, c'est pas joli joli. Hein. Donc... va falloir faire un peu le ménage là parce que des racistes qui s'expriment mais alors librement et qui disent des pires insanités au sujet des Arabes, des Noirs,
2: oui, parce qu'il faut quand même le dire, on est envahi par les dessinatrices tunisiennes. C'est le grand remplacement.
1: Ah oui,
0: oui, mais je trouve aussi, ouais, enfin, il y a déjà Willis, From et Tunis.
2: Voilà. Trois d'un coup quand même.
0: Ça fait beaucoup, hein.
1: Non, mais protéger vraiment votre liberté d'expression, c'est un bien précieux et il est très en danger, elle est très très en danger.
0: Pierre, toi le doyen, alors
2: pourquoi le doyen?
1: Bah,
0: j'assiste, hein.
2: Ça commence à bien faire là. Me rappeler mon âge chaque fois.
0: Désolé. Non, mais en fait,
2: j'ai 20 ans.
0: Tu as 20 ans. Sur tes pas, et puis tu as eu des compagnonnages avec un certain nombre d'organisations, les écolos notamment, Confédération Paysanne si je me rappelle bien, avec aussi des sujets de prédilection, hein, la nature, la protection de la nature, etc. Toi, tu as vu, tu as commencé à dessiner quand?
2: Je sais pas, j'ai toujours plus ou moins dessiné, mais j'ai quand même fait aussi de longues études de droit.
0: Ça mène à tout.
2: Hein? Non, mais oui, donc j'ai dessiné après, en fait, quand j'ai eu fini mes études de droit, j'ai été prof une année de, je sais pas trop quoi, je me souviens plus exactement. Non, mais ça m'intéressait tellement peu que j'ai démissionné parce que j'avais atteint mon principe de d'incompétence. D'ailleurs, ça a étonné tout le monde, mais bon, au bout d'un an qu'on atteigne son degré d'incompétence, ça les a beaucoup étonnés, vu qu'eux l'avaient tous atteint depuis longtemps. Et puis j'ai commencé à dessiner pour La Dépêche. J'ai fait du dessin d'humour au départ. moi, mon parcours, c'est surtout, et puis j'y reviens maintenant, c'est surtout le dessin d'humour, qui n'est pas politique au départ, qui est plutôt du dessin intemporel. Moi, j'aime bien le gag, j'aime bien le truc.
0: Alors, quelle est la différence entre le dessin de presse et l'humour?
2: Le dessin de presse, c'est quelque chose qui s'applique à l'actualité.
0: Okay.
2: Et qui est plutôt du dessin de polémique. Alors que le dessin d'humour n'est pas forcément polémique, il peut être poétique, il peut être drôle simplement. Mais on peut aussi avoir un dessin d'humour qui peut être aussi tranchant, etc. Voilà. Mais parallèlement, j'ai fait du sport, parce que pour vivre le dessin d'humour, c'est pas terrible. Ouais. Donc du coup, j'ai commencé à travailler pour la Confédération Paysanne, avant que ça s'appelle la Confédération Paysanne, bien avant. Donc je suis quasiment leur mémoire maintenant.
0: tu vois
2: Oui, c'est vrai. Et puis j'ai travaillé aussi pour un autre journal agricole, ouais, puisque ça s'est trouvé comme ça. Et du coup, c'est des journaux pour qui je travaille toujours, m'ont fait vivre toute ma vie.
0: Parce que je rappelle quand même, tu as bossé avec Libération,
2: Argérie, après ça n'a pas empêché d'aller faire des infidélités partout, à droite et à gauche. J'ai travaillé pour beaucoup de choses, et puis surtout dans plein de domaines différents, dans la caricature. J'ai caricaturé sur le Club Med 2.
0: Ah, t'avais ça?
2: Oui. J'ai fait des tas de trucs.
0: T'as perdu le bronzage.
2: J'ai travaillé pour le patrimoine beaucoup. J'ai fait des restitutions de châteaux. J'ai travaillé pour la botanique. J'ai travaillé sur des trucs techniques. J'ai essayé d'exploiter tous les domaines. Enfin, j'ai tiré toutes les ficelles que la pelote m'offrait, quoi, en gros, parce que pour manger. Et pour vivre du dessin, j'ai essayé de développer tout ce que je pouvais faire. J'étais illustrateur pour Milan, voilà. Et ouais, j'ai fait du dessin de presse parallèlement, mais
0: d'accord,
2: finalement, ça n'a pas été le plus... Si, pour la Confédération Paysanne, mais voilà, ça a été une part de ma vie, le dessin de presse. Après, il y a plein d'autres façons de travailler en dessin qui m'ont fait vivre, et voilà.
0: Ok, écoutez, on va s'arrêter là, on va écouter une petite musique. Je vous remercie d'être venu.
1: Merci.
0: Je vous souhaite une bonne après-midi de dédicace. On se dit à bientôt. Hein.
1: À bientôt.
2: Et puis on va écouter enfin gagner de l'argent.
0: Ouais, j'espère. Si ça faisait vivre, ça serait.
2: Prendre nos livres.
0: On va écouter Fredo des
2: Venez
0: Ogres.
2: Venez tous, va acheter nos livres.
0: Exactement.

0: On est de retour sur le plateau de Radio Octopus spécial festival du dessin de presse de Rabastens et d'Occitanie avec trois nouveaux invités autour de ce plateau spécial. Nous avons extirpé trois participantes et participants de leur séance de dédicace de ce samedi après-midi. Merci d'être venus. Ces personnes vont se présenter parce que j'avoue que je ne les connais point. Présentez-vous vous-même, allez.
1: Je m'appelle Camille Bess, je signe Bess et je travaille dans une dizaine de journaux, dont en vrac, l'Huma Magazine, le Canard Enchaîné, le Pèlerin, Alternative

0: Et je suis scénariste, moi je suis pas du tout dessinateur, donc je suis scénariste, dessin de presse et bande dessinée.
1: Métier très rare. Hein.
0: Scénariste ?
1: Ouais, non, dessin de presse.
0: Ah, le dessin de presse, oui, de plus en plus rare, je dirais.
1: Non, mais de travailler
0: scénariste, oui,
1: de dessin de presse pour le dessin
0: de
1: presse.
0: Il y en a eu, il y en a quelques-uns, il y en a très peu, mais je crois qu'il y a de moins en moins de dessinateurs.
1: Ah, le micro a bougé, n'ayez pas peur.
0: C'est si ennuyant que ça ce que je disais.
1: Et du coup le micro a bougé. Non mais c'est on a une installation qui est un peu folklore, mais c'est pas grave, c'est l'extérieur. Alors, dessiner.
0: On fera du montage.
1: À quatre mains. Alors c'est pas un dessin à quatre mains puisque si j'ai bien compris, il y en a un qui conçoit les histoires ou les dessins. Et quelqu'un qui les dessine, ça se passe comme ça ?
2: C'est ça, exactement. Mais après, on communique à toutes les étapes. En général, l'idée part quand même de Simon, qui me fait une proposition, voire plusieurs propositions. Et après, on commence à faire des croquis, on en discute. Et vraiment, à chaque étape, l'un et l'autre intervient dans la création du dessin.
0: Oui, c'est beaucoup plus complexe que ça. Parce qu'en fait, pour faire simple, c'est ça. Mais en gros, des fois, Julie a une idée, on la travaille ensemble, on travaille sur le dessin. Voilà. Après, sur la réalisation, on va dire que c'est ça.
1: Ça a l'air simple, mais c'est pas forcément facile à concevoir. Comment viennent les idées ? Vous partez de l'actu ? Il y a quelque chose qui vous révolte ? Il y a une commande ? Comment ça se passe ?
2: Ça dépend des journaux avec lesquels on travaille. Pour ce qui concerne la vulgarisation scientifique, on parle toujours d'un article. Donc les dessins sont faits en rapport avec la recherche du chercheur. Et après, ça dépend des journaux. Il y a certains journaux qui nous donnent une série de thèmes, de thématiques à traiter. Et d'autres c'est vraiment carte blanche, on est complètement libre du sujet.
0: Oui, notamment la presse étrangère, parce qu'on travaille pas mal avec la presse étrangère aux États-Unis et aux Pays-Bas aussi. Parce qu'on a une spécificité dans nos dessins, c'est qu'on utilise beaucoup de dessins sans texte, et c'est très universel. Ça s'exporte beaucoup plus qu'une blague, en fait. Et là, on est assez libre, c'est traiter les sujets internationaux. Nous, on est très, je dirais que notre sujet de prédilection, c'est l'environnement, aujourd'hui, qui nous paraît un thème assez critique, donc voilà, qui parle à peu près à tout le monde, je pense.
1: Votre rencontre s'est faite comment ? Professionnelle, hein ? Je suis pas allé plus loin. Hein.
2: Elle s'est faite il y a pas mal d'années maintenant, je ne saurais plus dire exactement, à la fac. On avait fait une année de fac d'histoire de l'art tous les deux. Et Simon a décidé de créer un journal à la fac. Et du coup, petit à petit, il m'a dit « Bon, est-ce que tu voudrais pas te mettre au dessin de presse ?» Donc moi, je ne connaissais pas du tout ce métier et ce milieu non plus, ni trop le dessin de presse. Et du coup, j'ai découvert avec Simon et petit à petit, on s'y est mis. Et après, à la fin de nos études respectives, on a décidé de faire ça de manière plus professionnelle. Donc là, on a démarché les journaux et voilà, petit à petit.
1: Vous parliez du travail que vous faisiez pour les journaux à l'étranger. Il y a des références, le New Yorker par exemple, qui est une revue de New York. Il y a effectivement pas mal de dessins, je crois, enfin si je ne crois pas dire de bêtises. Est-ce qu'il y a des auteurs ou des dessinateurs qui pour vous sont des incontournables de ce genre de d'art ?
0: Bah, on en a plein des références, et ce qui est intéressant en regardant, je trouve, tout ce qui se fait en presse dans le monde, c'est qu'on n'a pas du tout la même façon de faire du dessin de presse. On a quand même des spécificités par pays et voire des spécificités graphiques, et moi c'est ça qui m'intéresse, c'est qu'à partir du moment où on a commencé à voir ce qui se faisait à l'étranger, que ce soit aux États-Unis mais même en Turquie par exemple, parce qu'on a été en Turquie, on a vu ce que proposaient beaucoup, il y a beaucoup de dessinatrices et elles ont un style graphique très différent. Ça nous a complètement ouvert sur le domaine où on avait, je dirais chez nous, on avait Charlie Hebdo, Le Canard Enchaîné. Les thèmes sont différents, mais la façon de faire un dessin est assez proche. Où aux États-Unis, c'est beaucoup plus, je dirais, j'allais dire graphique, ça ne veut rien dire, mais.
1: Un peu plus léché.
3: Symbolique.
0: Ouais, voilà, comme dit Camille, symbolique.
1: Merci Camille Bess. Justement, donc Bess. Votre découverte du dessin, c'était toute petite ?
3: Oui. Non, moi, je suis dessinatrice. J'ai toujours dessiné et j'ai toujours su que je voulais faire ça. Donc
1: d'accord.
3: C'est pas...
1: Ah oui ?
3: Non, il n'y a pas eu de révélation tardive.
1: Ouais. Et vous avez fait des études pour ça ?
3: J'ai fait des études pour ça.
1: Ouais, donc
3: j'ai fait beaucoup d'études pour ça. J'ai fait les arts appliqués, une année au Gobelin et j'ai fini aux arts déco.
1: Ah oui.
3: Mais j'ai eu mon bac à 17 ans, le RMI c'était 25, donc c'était long, il fallait faire des études. Okay. J'étais boursière, pourquoi se priver.

0: Oui, non, non, mais tout à fait.
1: Voilà, moi, le dessin de presse, j'y suis arrivé un peu par hasard. Au départ, je voulais faire de la BD, et sauf que la BD, c'est long, c'est fastidieux. Et moi, je suis une feignasse. Et donc, mes BD, elles étaient de plus en plus courtes au fur et à mesure de mes études. Elles étaient de plus en plus politiques. Parce que j'avais un peu du mal à imaginer que le dessin puisse avoir une utilité sans porter de message. Et une fois que ta BD, elle fait plus qu'une case et qu'il y a un propos politique, en fait, ça s'appelle du dessin de presse. Et voilà. Pour mon mémoire de diplôme, je suis allée rencontrer les mecs de Charlie pour les interviewer. On était en 2008. Et ils m'ont proposé de rester. Du coup, j'ai commencé ce métier un peu par hasard, en entrant vraiment par la très grande porte.
0: Charlie Hebdo.
1: Voilà, où j'ai publié mon premier dessin 3 mois après ma sortie de l'école.
0: Waouh.
1: Ouais, truc improbable.
0: Qui c'est qui vous avez repéré ou vous avez envoyé quelque chose?
1: Non, mais j'étais là pour mon histoire de mémoire, quoi. Donc, moi, jamais j'aurais osé leur demander du boulot. De toute façon, j'étais pas au niveau, hein. J'étais super pas au niveau, mais ils avaient l'intelligence à l'époque qu'ont peu de journaux de faire rentrer des gens pas au niveau. Je suis rentrée en même temps que Coco. Ouais. On avait le même âge.
0: Qui est à Libération maintenant.
1: Qui est à Libé maintenant et qui est toujours à Charlie. Ouais. Voilà, on est rentré. Allez, je parle pour moi, mais on n'était pas bonne. Enfin, on était jeunes, quoi.
0: Bah, vous appreniez.
1: Mais on apprenait et en fait, c'est compliqué de commencer ce métier-là parce que pour faire du dessin de presse, il faut un journal d'attache et des journaux, il n'y en a pas. Et des journaux qui font rentrer des jeunes dessinateurs et qui sont capables de les faire bouffer le temps qu'ils soient au point, il faut 10 ans pour être au point, il n'y en a pas. Et je pense que c'est aussi pour ça qu'il y a peu de relève, c'est que putain, t'as intérêt à avoir...
0: T'as intérêt à être courageux. Qu'il y a finalement peu de relève au niveau des dessinateurs.
1: Il y en a, mais faut être courageux et faut avoir l'air insolide parce que en vrai, si tu fais que ça, tu vas crever la dalle pendant 10 ans en admettant qu'un jour tu bouffes.
0: Est-ce que c'est pas aussi en raison de la réfraction des supports? Des
1: t'as un quart d'heure devant toi, on en parle. Enfin, on peut parler de la mort de la presse.
0: Hein, mais... J'ai 10 minutes, hein, j'ai pas l'heure.
1: Alors, ouais, c'est. Oui, la presse va hyper mal. La presse va hyper mal parce qu'il y a une pression économique de dingue, parce que Bolloré est en train de racheter tout ce qu'il peut, parce que le prix du papier a doublé ces 5 dernières années, parce que les gens ne lisent plus de papier, les gens n'achètent plus de papier, parce que le modèle économique est en train de se péter la gueule, parce que tout est en train de se numériser et qu'on n'a pas encore vraiment trouvé le modèle économique pour faire bouffer des journaux en ligne. Ceux qui survivent rarement grâce à leur à des abonnements payants, mais souvent grâce à des dons, grâce à des... La presse vit aussi beaucoup, beaucoup de subventions. Le RN étant aux portes du pouvoir, que va-t-il se passer s'il passe en termes de subventions? Enfin, ouais. On a tous un peu chaud aux fesses, quoi. Je tiens le crachoir, je le garde. Et le contenu éditorial d'un dessin de presse, c'est un contenu hyper fort, c'est un parti pris. Or, tous les journaux étant de plus en plus fragiles, ils ont peur des partis pris. Parce que ouais. Les partis pris, c'est la porte ouverte pour les shitstorms, c'est la porte ouverte pour les emmerdes. Et donc... ils ont tendance à essayer d'arrondir les angles pour blesser personne. Et dans un monde numérisé et mondialisé, blesser personne, c'est pas possible. En tout cas, pas quand tu fais du bon dessin de presse. Voilà. Donc notre métier, tout le monde l'adore. Hein. Tout le monde est Charlie, tout le monde est tout ce que tu veux. N'empêche que ça fait chier tout le monde d'avoir un dessin de presse percutant dans ses colonnes parce que c'est casse-gueule.
0: Alors justement, pendant que je te tiens, il y a cette... tu travailles toujours pour Charlie?
1: Non.
0: Bon, déjà, tu travailles pour Cosette, tu travailles pour l'Humanité.
1: Cosette est mort il y a 2 ans. Là, il faut remettre ton truc à jour. Là.
0: Oui, pardon. En fait, c'est le temps qui est employé dans le site internet du festival. Donc, pour le moment, c'est Marianne.
1: Non.
0: Toujours plus.
1: Non, je suis partie.
0: Donc, Marianne est effectivement chantée pas mal. C'est non, mais c'est...
1: Non, voilà, c'est une autre raison pour laquelle tu peux te barrer d'un journal. Des fois, c'est toi qui pars de ton plein gré parce que le journal, non, là, ça va plus.
0: Ça va plus.
1: Voilà, la ligne éditoriale a changé. Donc,
0: alors, justement, tu décris une situation économique du dessin de presse et de celles et ceux qui le font vivre plutôt compliquée. Donc, vous êtes voué à disparaître, vous, dinosaure?
2: Désolé. Un jour, oui, on va disparaître comme tout le monde, mais.
0: Non, mais pas pour ces raisons-là.
1: Non, mais c'est une.
2: Peut-être que la presse partira avant nous aussi. Hein. Ça, c'est difficile, hein, de se projeter, honnêtement. Enfin, je trouve que on sait pas où, enfin moi je trouve qu'on sait pas trop où on va. On voit qu'on y va, mais on ne sait pas à quel point. Notamment avec l'IA qui est en train d'arriver. Pour l'instant, elle n'a pas investi la presse, à moins que j'ai loupé des choses. Mais le jour où elle va commencer à arriver dedans,
1: sur l'éditorial, on y est déjà.
2: Oui, voilà, sur des coups. Mais en dessin éditorial, quand il y a un propos dedans, elle a encore du mal si tu n'as pas quelqu'un qui
0: l'a derrière. Oui, l'IA, elle est utilisée pour illustrer des articles.
1: Ouais, pour l'instant, l'IA n'a pas d'humour, mais je ne doute pas que dans 6 mois, ça
2: oui,
1: soit fait.
2: Oui, bien sûr, c'est ça, ça va vite.
0: On fera une émission spéciale.
1: Non, mais sur l'histoire de la relève, moi, je trouve que c'est une question intéressante parce qu'il faut parler aussi de ce que c'est que l'ère du temps. Et tu as employé le mot dinosaure. Moi, je me sens souvent comme un dinosaure quand je suis face à des gens...
0: Pourtant, tu n'es pas si vieille que
1: ça. Bah, j'ai 40 et quelques balais. Mais face à des gens qui ont 15 ans de moins que moi, l'humour n'est pas le même. Et la manière de voir le monde n'est pas la même. Alors, je me mets plutôt du côté woke et du côté progressiste. Et j'ai l'impression de rester encore un peu souple dans ma manière de voir le monde. Il n'empêche que je vois bien que parfois, ce que je fais ne passe pas auprès de gens qui sont pas tellement plus jeunes que moi, mais qui sont de mon bord. Et c'est ça qui est vachement intéressant. C'est que les gens progressistes aujourd'hui m'emmerdent plus au niveau du contenu que les gens qui sont en face. Parce que les gens en face, en fait, ils s'en foutent. Ils me lisent pas. Ceux qui me lisent, c'est ceux qui sont de mon bord.
0: Alors, tu parles d'une sorte de petit fossé de génération, on va dire ça. Mais
1: oui.
0: À la limite, il a toujours existé.
2: Et il est même normal, je dirais. Enfin,
1: oui, il est normal, il est souhaitable. Il a toujours existé, mais c'est pour... Enfin... Moi, je suis un pur produit de la génération précédente. Moi, j'ai appris le dessin de presse à Charlie. Il y a peu de différence entre ma manière d'envisager mon métier, je pense, et la manière qu'avait Cabu de l'envisager. Cabu, qui avait l'âge d'être mon père, voire mon grand-père. Non, quand même pas, on va pas déconner. En revanche, je crois que entre la génération qui arrive et la mienne, il y a beaucoup plus de différence. Et c'est vachement intéressant et je trouve ça réjouissant. Hein. Donc je pense qu'il y a une relève, mais peut-être que cette relève-là, elle ne fait pas du dessin de presse. Peut-être qu'elle fait autre chose, peut-être qu'elle fait de la BD, peut-être qu'elle est, elle fait des conneries sur les réseaux. Ça, la forme est en train de changer. Finalement, le fond, ça va être le même. Ça va être un regard décalé sur la société, un point de vue percutant, marrant, étonnant. Et moi, je dis, OK, il n'y a pas de problème.
0: J'ai une question quand même que je poserai à vous tous les trois. Vous avez tous les trois votre carte de presse ?
1: Moi, j'ai la mienne.
2: Nous, on n'en a pas.
0: Ouais. Peu importe.
2: Oui, non, voilà, pas du tout. Enfin, on n'a pas du tout cherché à l'avoir. Ouais, non, en fait, non. La question s'est même pas posée. On n'a pas cherché à l'avoir non plus. Quoi.
1: Il faut prendre sa carte de presse si
2: tu veux.
1: Il
2: y en a qui disent. Mais...
0: il y a des défenseurs.
2: Il y a plein de choses qu'on fait pas.
0: Que j'ai souvent avec votre ami local de l'étape, Sillé, qui lui a la carte de presse et défend cette position.
1: Ah mais si t'as pas de carte de presse, t'as pas de droit. En fait, c'est tout simple. Il y a un autre truc qui fait que la presse, que le dessin de presse va disparaître, c'est que si personne demande sa carte de presse et si personne exige de faire respecter le droit du travail qui est celui des journalistes, parce que normalement quand t'es dessinateur de presse, t'as la convention des journalistes, et ben t'as plus droit à rien. Ton syndicat te défend pas, d'ailleurs t'es pas syndiqué, tu peux plus te faire licencier, t'as pas l'ancienneté, enfin t'as plus droit à rien. Donc, je sais que vous bossez au Monde de temps en temps, la manière dont le Monde a remplacé Plantu, qui était salarié, par Cartooning for Peace, qui paye en facture, c'est une honte. C'est une honte.
0: Alors, ah oui, maintenant Plantu est payé en facture.
2: Non, Plantu n'est plus payé du tout maintenant.
1: Non, mais en gros, ils ont viré un journaliste salarié
0: de Plantu.
1: Qui s'appelait Plantu et ils l'ont remplacé par une asso qui fait payer les dessins en facture.
2: Mais alors, de toute façon, on est payé que par facture, on n'a aucun.
1: Et ben, ça va pas.
2: Mais non, je sais bien. Mais bon, on les a pas les autres. Hein, donc.
0: Oui, et puis il y a aussi des sociétés, bon, je pense notamment à Iconovox, qui est une sorte de micro-société d'édition, qui rassemble des dessinateurs de presse et qui vend. Des dessins de presse à des entreprises, etc. Enfin, moi, je le sais que, à titre professionnel par ailleurs, j'ai fait appel à Iconovox pour avoir un dessin de presse sur un journal d'entreprise, sachant qu'on a tout à fait respecté sa liberté. Il y avait un sujet, il l'a traité, et puis c'est passé. Et c'était un dessin satirique dans un journal d'entreprise.
1: Oui, mais là, c'est pas de la presse.
0: C'est pas de la presse.
1: Il n'est pas en kiosque, ton truc. Donc c'est encore autre chose. Mais c'est une autre partie de notre boulot. On fait de la presse dans les journaux. Après, sauf à avoir assez de taf dans des journaux, ce qui est le cas de certains d'entre nous, mais malheureusement pas la plupart, tu es contraint de bosser dans des journaux d'entreprise, de faire un peu de com, de faire du dessin direct, de faire un peu le singe savant des fois. Ouais. Parce que faut boucler ton année, quoi.
0: Bien sûr. Ton sentiment, c'est un peu le même, la difficulté quand même d'avoir une certaine assise dans ton métier pour pouvoir ensuite aussi s'épanouir dans l'art que tu pratiques.
3: Après, nous, c'est vrai qu'on a un peu différent dans notre cas, c'est que maintenant, notre activité, je pense qu'il y a au moins la moitié de notre activité qui est consacrée vraiment à la vulgarisation scientifique.
0: Oui.
3: C'est vrai petit à petit, je pense peut-être qu'on s'éloigne un peu de la presse quotidienne ou même de la presse tout court.
2: Bon, okay. Pas toujours un peu, mais c'est vrai que c'est plus la majorité de ce qu'on fait.
3: Bon, d'où la carte de presse.
0: Oui, d'où la différence.
1: Ok, j'ai rien dit. non, mais en fait c'est un peu un appel à tous ceux qui veulent ouais, ou même les rédacteurs en fait. Ouais.
0: Réclamer la carte.
1: C'est facile à dire de mon point de vue parce que moi je suis salarié, mais en vrai, on n'est pas toujours en position de se bagarrer, je le sais très bien. Mais c'est vachement important parce que ça permet aussi de se fédérer. D'avoir cette carte-là, quoi.
2: Bah, disons que je pense que tous les médias dans lesquels nous on travaille, c'était sera payé comme ça.
1: Non, mais je sais bien que vous n'avez pas le choix, mais bon, faut le dire quand même.
0: En tout cas, on va retenir notre conversation de ça, de la carte. Il y a la carte de presse. Merci en tout cas d'être venu autour de la table improvisée du studio de Radio Octopus pour ce plateau consacré au deuxième festival du dessin de presse de Rabastinsède d'Occitanie. On vous souhaite une bonne suite de festivals. Allez signer vos dessins, vos albums, et puis bonne suite. Hein. On espère qu'en tout cas que peut-être l'an prochain on vous reverra autour de cette table. Merci. Et on écoute de la musique.

0: troisième plateau d'invités de ce plateau spécial donc de Radio Octopus pour le festival de dessin de presse. Il fait beau toujours, il y a un petit vent bien agréable. On est plutôt content parce que les jours précédents on avait plutôt la chaleur écrasante. Et là on n'est pas écrasé, on est plutôt dans une ambiance conviviale. Et j'ai autour de la table alors deux dessinatrices et puis quelqu'un qui connaît le dessin de presse. Alors on va commencer par cette personne d'ailleurs qui va se présenter au micro et qui va dire son rapport avec le dessin de presse.
1: Salut, moi je m'appelle Mélaka, je ne m'attendais pas du tout à devoir parler dans un micro. Je suis juste venue voir les copains et copines qui font du dessin de presse. Donc moi, mon rapport au dessin de presse, c'est que je suis dessinatrice de BD aussi, mais pas dans le dessin de presse. Mais je me suis occupée d'un journal de BD qui s'appelait Psychopathe pendant une vingtaine d'années, dans lequel on publiait beaucoup de dessins de presse.
0: Donc Psychopathe, oui, c'est une revue qui a marqué un peu l'histoire justement du dessin et de la bande dessinée.
1: Elle a duré 40 ans quand même, hein. C'est pas rien.
0: C'est pas rien.
1: Bah oui, voilà. On me présentait un peu comme le petit frère, le sale gosse de le petit frère de Fliglacial, quoi. Non, genre un peu moins connu, un peu plus satirique, même beaucoup plus satirique, un peu plus mal élevé, voilà.
0: C'était un journal qui était édité où ? À Paris ?
1: Ouais, on avait un bureau à Paris et puis très vite on s'est retrouvé à le faire à distance en fait. Moi je me suis installée dans le Tarn et je travaillais avec mon père qui était le fondateur du journal, Carali, et qui lui bossait à Paris. Donc on travaillait à distance.
0: Ok, et autour du plateau on a Clé.
2: Bonjour.
0: Clé, quel curieux nom pour être dessinatrice.
2: Non, c'est juste la moitié de mon prénom, ça va pas chercher loin.
0: Ok, très bien. Alors Clé, elle est là depuis hier soir.
2: Oui,
0: on a déjà ses dessins,
2: malheureusement depuis deux jours même. Oh.
0: Sur les listes. Tu bosses pour quelle publication ?
2: Alors moi je bosse pour Zélium, c'est ce qui sort, il sort jamais en fait.
0: Zélium qui sort
2: tous les...
3: C'est un irrégulomadaire.
2: C'est ça.
0: D'accord.
2: Pour Zélium, j'ai fait un dessin pour Ciné Madame, ouais, non, je dis pas de conneries. Et pour d'autres petits
0: publications,
2: journaux, ouais.
0: Ok.
2: Pour l'Encatané, pour il y avait un truc qui s'appelait Noir et Blanc, je crois. Enfin, plusieurs petits trucs.
3: Okay.
2: Et le chat qui pue. Mais le chat qui pue, c'est
0: le
2: pas du dessin de presse.
0: Ouais,
2: on a créé ça avec des copains à Nantes. Et on faisait, alors on payait pas les gens, évidemment. C'était un fanzine où on a fait venir quand même pas mal de dessinateurs. Il y a MoCDM qui avait posé pour nous, et puis c'est tout. C'est le seul connu, je crois.
3: Elle le vend bien.
2: Je le vends très, très
0: je trouve
2: bien.
0: Que Clé se vend très bien.
2: Hier,
0: j'ai eu l'occasion de discuter avec elle et j'ai vu, oulala, elle est vraiment prête pour le micro et c'est pour ça que j'ai tenu à ce qu'elle vienne.
2: T'as très bien fait. J'étais plus loquace hier, par contre. Dommage.
0: C'est peut-être la soirée que tu as passée hier.
2: C'est possible. Quelle soirée ?
0: Je sais pas. Tu habites où ?
2: À Nantes.
0: Ah,
2: à côté de Nantes.
0: Et autour de la table, on a deux Cressac.
3: Ouais.
0: Je remercie de se rapprocher du micro parce que le micro, il est
3: bonjour.
0: Directionnel. De Cressac, toi, tu bosses pour quel journaux ?
3: Fluide Glacial, principalement.
0: Ok.
3: Pour l'instant, ouais.
0: Qui est Fluide Glacial, qui est quand même une magazine culte, hein, on va dire, qui existe depuis les années...
3: Ils ont fêté l'année dernière leurs 50 ans.
0: C'est énorme.
3: C'est énorme, ouais.
0: Et ils continuent à exister. Alors, Fluide Glacial, notamment, c'était Dika ?
3: Pas dans les fondateurs, si.
0: Ah
3: il
0: ouais.
3: Était fondateur,
1: il faisait partie des premiers, en tout cas.
3: Il faisait partie des premiers, mais c'est Gottlieb.
0: Qui nous a quitté récemment, mais Gottlieb.
3: C'est Gottlieb, hein, le premier, vraiment, avec Binet, je crois, Gossens.
0: Ouais,
3: enfin, de toute manière, voilà.
0: Les grands noms du dessin, de la bande dessinée et du dessin
3: Léandry,
0: de presse. Ouais,
3: ouais. Frémion qui n'est pas dessinateur, mais qui était chroniqueur.
0: Là, on est sur un magazine plutôt de bande dessinée, avec des strips.
3: Ouais, BD, ouais, principalement BD.
0: Ouais. Ouais. Toi, comment tu as découvert le dessin de presse ? Comment tu as plongé dedans ?
3: Alors, je suis belge. On n'a pas précisé,
0: déjà.
3: Je suis belge. Ouais.
0: Déjà,
3: et donc, j'ai travaillé, ça fait longtemps que je travaille dans le dessin de presse en Belgique. J'ai bossé pendant 23 ans pour un journal qui s'appelle La Nouvelle Gazette en Belgique. Et puis, quand Ciné a été viré de chez Charlie, j'ai eu la chance. Voilà, j'ai intégré l'équipe de Ciné Hebdo. Donc, j'ai fait à partir du numéro 2, puisque j'ai découvert dans le 1 qu'il ouvrait à tous les dessinateurs.
0: Mm-hmm.
3: J'ai envoyé des dessins et j'ai eu deux dessins de repris dedans à partir du numéro 2. Ce qui fait que jusqu'à la fin, j'y étais. Et, après, et quand tu passes chez Ciné, bah, ça te fait quand même des journaux. Ben, des ouvertures, on va dire. C'est un petit monde, mais...
0: Ouais.
3: Et donc, après, il y a eu... Zélium, machin... Il y avait... Barricade, mais le Psycho, je crois que j'ai dû avoir un dessin dedans.
1: Un peu plus que ça quand même.
3: Un ou deux, ouais.
1: Deux, trois.
0: De celle qui l'est commandée, elle le sait.
3: Oui, oui, elle le sait mieux.
1: Moi, j'ai un peu oublié.
3: Moi, je les envoyais. Moi, je les envoyais à son père. Et je pensais que c'était son père, en fait, c'était elle qui les avait.
1: Non. C'était nous deux,
3: Et alors, j'ai dessiné pour Fluide, et puis après, il y a eu un changement de la direction artistique chez Fluide, et j'ai fait partie de ceux qui ont été mis dehors. Et il y a 2 ans et demi, 3 ans, ils m'ont recontacté. Voilà. Et donc, depuis.
0: Tu es revenu chez Fluide.
3: Ouais, ouais. Et en fait, là maintenant, c'est Bambou qui a repris Fluide. Ils me permettent de faire un grand dessin par mois, pleine page, où j'explore un peu dessin absurde. Ouais.
0: On a parlé de l'état du dessin de presse, qui n'est pas non plus florissant avec vos collègues. C'est vrai que la situation économique de la presse en général et de la presse qui édite des dessins, ne pousse pas à l'optimisme. Après, bon, je suppose que les moments où vous venez, où vous rencontrez, où vous vous retrouvez lors de ces festivals, vous redonne un peu du baume au cœur. Est-ce que vous avez un regard pessimiste ou optimiste sur l'avenir de la profession ?
2: Je crois que ça peut dépendre des élections prochaines. Ça peut être très très sombre, comme un peu plus rigolo.
0: Rigolo ou parce que ça peut aussi donner prétexte et donner des raisons de continuer à. Mais il faut trouver les supports, c'est ça aussi.
1: Oui, parce que faut bien vivre, hein. c'est pas gratuit aussi. C'est sûr que si l'extrême droite arrive, il va y avoir beaucoup moins de financement pour la culture et beaucoup moins de supports qui vont tenir le coup. Mais le dessin de presse peut se réinventer.
0: Oui, c'est ça, oui.
1: Sur des supports numériques ou ce genre de choses.
0: C'est ce qu'on disait tout à l'heure avec vos prédécesseurs. Qui effectivement se posait la question, il y a peut-être besoin de réinventer le support qui porte le dessin de presse et le dessin d'humour. Est-ce que vous avez conscience de cette période de transition de Cressac ?
3: Alors, par chez moi, en Belgique, on a un petit journal qui s'appelle Misère, qui est uniquement numérique, qui se diffuse par PDF, mais on n'a jamais encore trouvé le moyen d'être rémunéré parce que les gens, même si on fonctionnait avec un abonnement, ils en prennent un et puis ils copient et ils le refilent à tout le monde. Donc ce qui est dans l'absolu, c'est bien. Mais si tu dois payer les auteurs, tu ne peux pas. Donc il y a un modèle à trouver là-dedans. Et ça, je ne le connais pas.
1: Moi, j'ai essayé. Hein. J'ai essayé entre 2019 et 2022. J'ai créé un magazine numérique qui s'appelait Mazette, qui était totalement satirique et très très de gauche, évidemment. Mais le modèle économique, c'était un peu chaud, c'était un tout petit peu avant que tout le monde soit habitué à payer des abonnements sur Internet, Netflix et compagnie, et on était encore bien bien dans la culture de la gratuité sur le net. Et on n'a pas tenu, on n'était pas assez cher, je pense. Donc on a essayé.
0: Mais par exemple, on a désormais des médias en ligne complètement, à Mediapart, etc. Ont un modèle économique relativement stable, on pourrait penser que justement ces médias-là puissent faire une place au dessin de presse. Clé, tu en penses quoi ?
2: Écoute, je sais pas.
0: tu penses pas que ce soit une perspective pour faire en sorte que le dessin de presse continue
2: de
0: porter la plume dans la plaie, comme disait Albert Rond ?
2: Ouais, de faire du satirique dans un journal d'information comme Mediapart. Je sais pas dans quelle mesure ça pourrait. Je sais même pas si Mediapart ils ont des dessinateurs. Ou si...
1: Le truc c'est que Mediapart, leur contenu les plus regardés c'est les contenus vidéo. Et de fait le dessin de presse ça marche pas bien vidéo. Ça il y en a qui ont essayé. Hein. Le média à un moment tenté de passer des dessins de presse de temps en temps. Alors t'avais le présentateur qui décrivait le dessin de presse, mais ça marche pas bien. C'est vraiment vraiment mieux sur un support. Dessiner quoi. Enfin...
0: Et puis on voit de temps en temps aussi des dessinateurs qui sont invités dans des émissions d'actu, ouais. Des quotidiennes, etc. Je pense à 28 minutes par exemple.
1: Il y a Soulcier qui fait ça, il y a Coco qui fait ça aussi.
3: Il y a Gros.
0: Ouais, qui est Gros qui est invité du festival Arabastins. Bon, si j'ai bien compris, la situation n'est pas tout à fait désespérée, mais elle n'est pas non plus waouh. C'est ça ?
2: Bah, y a des gens en plus qui n'aiment pas. Moi, je fais partie des personnes qui n'aiment pas lire via un écran. J'aime bien avoir le support papier. Donc, ça peut être le truc qui fait continuer de vivre la presse écrite, en fait, le fait que des gens n'aiment pas lire via des écrans et que ça fatigue, que c'est beaucoup moins. Je sais pas, j'ai l'impression de moins retenir, moi, quand je lis sur un écran que quand je lis du papier.
1: La faute à Instagram, ça. Et à son, flux de contenu, le scroll, c'est terrible. Ça reste pas dans la tête, quoi. Non, mais faut faire un appel aux journaux qui restent, aux journaux qui sont subventionnés. Faut faire un appel à Monsieur Bolloré. Monsieur Bolloré, ce que vous voulez. Surtout les dessins qui parlent de lui.
2: En plus, il est sympa, je crois qu'il sera d'accord.
0: Ouais. Bah, tout le site, il est pas susceptible. Qu'il mettait dans le cinéma, qu'il ne veut plus mettre dans le cinéma, peut-être qu'il le mettra dans ses dessins de presse.
2: Oh, c'est certain, c'est ça, je crois à mort.
0: Allez, faisons pari. Là, lorsque vous faites des festivals, vous rencontrez du public, ça c'est intéressant, je suppose, parce que. Voilà, je connais un peu le quotidien des dessinateurs de presse. Ils sont souvent dans leur coin, dans leur bureau. J'ai pas dit ça. Ils sont isolés dans leur bureau. Ils communiquent avec les journaux pour lesquels ils travaillent par internet. Avant c'était les fax, maintenant c'est on envoie un email ou bon. Je suppose qu'il y a un lien qui se fait avec le public via ces festivals. Vous appréciez aussi, je suppose aussi ces moments.
2: Ah oui.
3: Et avec le public et avec les collègues. Ah. Parce que finalement, les collègues, on se voit 4 fois par an, quoi, au grand max.
2: Ouais. Heureusement.
3: Oui, pas plus, parce que sinon, ça nous ferait
2: chier. Pas
3: trop, quoi.
0: Ouais, faut
2: on
0: moins,
2: serait mort, en fait.
0: Il faut au moins un trimestre pour récupérer, c'est ça.
3: Non, mais du coup, c'est vrai que ça change, parce que c'est un travail solitaire, comme tu disais. Mais du coup, on ne voit pas tellement les gens avec qui on bosse non plus, et le public. Et le public, il n'y a rien de mieux que quelqu'un qui prend ton bouquin, qui se marre devant toi. Ces petits moments-là, c'est quand même. On comprend les comédiens qui sont nourris d'applaudissements, ou tu vois, ça doit être un truc de dingue, quoi. Parce que ne fût-ce qu'un petit rire avec un bouquin, t'as presque envie d'enregistrer, tu vois, tellement t'es content. Et donc, c'est vrai que ça fait du bien de rencontrer le public aussi.
0: Celui qui est un peu à l'origine un peu de l'identité du dessin de presse à Rabastens, il est pas loin de nous, là. Il est en train de dédicacer, c'est Jérôme, c'est scié. Cette année, il a initié un truc qui est quand même un peu dingue, qui est le centre dessin pour Gaza. Vous avez participé à cet appel
2: Alors, moi, oui.
0: Ouais. Et alors, déjà, bon, je suppose qu'il n'a pas fallu beaucoup de temps pour dire oui.
2: Ah ouais, non, j'ai dit oui direct.
0: Ok.
2: C'était hyper bien payé, du coup.
0: Était
2: bénévole. Non, c'est
0: évidemment. Tout est bénévole, on est d'accord. Hein.
2: Évidemment que c'était...
0: Ok. Ouais. Mais justement, alors, on voit que des projets comme ça, bon, au-delà du contexte politique dans lequel il a été fait, portent le dessin de presse. Hein. Il en est, je crois, à plus de 17 000 exemplaires vendus.
2: Ouais, je crois que ça a marché.
0: De l'ouvrage.
3: Il paraît qu'il a amassé une fortune incroyable avec ce bouquin.
0: Il fait construire une
3: parce
0: piscine.
3: Qu'il paraît qu'il a une piscine et deux chevaux cabriolets.
0: Voilà, c'est ça. Exactement, c'est ça. Et il a adopté un chien qu'il appelle Netanyahou.
3: Ouais.
0: On est d'accord, c'est pas le cas. C'est des mensonges. Puisque les recettes de ce livre vont aux journalistes palestiniens.
2: Une partie des recettes, ouais. Okay. Sur un livre à 23 euros, je crois qu'il y a 5 euros qui partent pour ce qui reste des journalistes palestiniens et leurs familles.
0: Alors, on est à Rabastens. Quels sont les autres rendez-vous en France, par exemple, qui permettent effectivement, qui vous permettent de vous retrouver bon, Castelnaudary existait là. Rabastens prend un peu le relais par rapport à l'Occitanie. Il y a d'autres endroits qui effectivement vous permettent de vous retrouver.
3: Il y a l'Autrec dans
2: c'est
3: le Tarn.
0: L'Autrec, c'est le Tarn.
3: L'Autrec, c'est début septembre. 5-6 septembre.
0: Cool, très bien. Finalement, le Tarn, c'est vachement.
2: Bah ouais, hein. Heureusement qu'il existe.
3: The place to be.
2: C'est clair.
0: Oui, on le sait, ouais. Mais c'est pour ça qu'il y a Radio Octopus. En tout cas, merci d'être venu. On vous souhaite une bonne continuation pour le festival.
2: Eh ben, merci à toi.
0: Et puis, bon dessin, bonne rencontre, bon apéro, parce que je suppose que ça va arriver. Avec modération, bien sûr.
2: Oui.
0: Attention. C'est pour nous le moment de vous dire au revoir. C'est la fin du plateau consacré à ce festival du dessin de presse et d'Occitanie. On remercie les organisateurs, évidemment, l'association Rabastinius et puis le club de la presse d'Occitanie. On remercie tous les gens qui ont pu rendre possible ce plateau. On remercie Alain pour la technique. Je remercie Alice pour son coup de main qui est apprécié. On se dit à bientôt pour d'autres plateaux. Il y en a d'autres qui vont arriver dans la saison. Et surtout à bientôt sur Radio Octopus. Ciao à tout le monde.

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0: Jetlagueuse, jetlagueur, grandes oreilles du monde entier, bienvenue à toi. Bienvenue à vous pour cet épisode numéro 11 de votre émission Jetlag. Jetlag, c'est l'émission qui prend soin de votre bilan carbone et qui est produite dans les studios de Radio Méga à Valence. Alors puisqu'à Valence, 10% de la population a des racines dans ce petit pays un peu cabossé par l'histoire qu'est l'Arménie, on a décidé de vous y emmener le temps d'une heure pour un hommage sonore à ce peuple du Caucase. Et comme les Arméniens, c'est 12 millions de personnes, dont 9 vivant à l'étranger, on a vu les choses en grand pour cette édition, en convoquant la diaspora arménienne, mais aussi des bergers du Sud, des punks, des révans, des poissons magiques. Et une première, et oui, dans Jetlag, puisqu'on a le grand plaisir de recevoir dans l'émission Chris et Gaïané, tous frères rentrés d'Arménie, pour un morceau de doudouk et autres propositions poétiques. Mais tout ça, on vous en parlera un petit peu plus tard. Cette émission est réalisée en équipe avec Boris, notre chasseur de punk, et Olivier pour les lectures. Et comme dans Jetlag, tout est possible, aujourd'hui, ce soir, l'arrivée sur le sol arménien se fera en métro.
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0: Une fois, un ouvrier pêcha un poisson superbe. C'est alors que le poisson prononça d'une voix humaine. « Écoute-moi, frère homme. Quand tu m'as capturé, j'étais avec mes amis. Maintenant, ils s'inquiètent pour moi. Et puis, j'étouffe hors de l'eau. Sois gentil. Rejette-moi à la rivière. » L'ouvrier lui obéit, disant « Nage à ton aise, profite. Je ne veux pas que tes proches aient le chagrin de te perdre. » Quand son patron apprit ce qui était arrivé, il renvoya son ouvrier. En rentrant chez lui, l'ouvrier croisa un génie, à apparence d'homme, qui poussait devant lui une vache. « Bonjour, frère, » l'interpella le génie. « Tu m'as l'air bien triste. » L'ouvrier lui raconta sa mésaventure. Le génie lui dit alors, « Je te prête cette vache pour 3 ans. Avec son lait, elle te nourrira, toi et ta femme. Mais retiens bien ceci. Dans 3 ans, je reviendrai et vous poserai des questions. Si vous y répondez, la vache est à vous. Sinon, je ferai de vous ce que bon me semblera. » Le miséreux réfléchit et accepta. Ainsi passèrent 3 ans. La veille du retour du génie, l'homme et sa femme virent arriver devant eux un jeune homme d'une grande beauté. « Que la soirée vous soit douce, » les salua-t-il. « Je suis fatigué, il se fait tard. Pourrais-je passer la nuit sous votre toit ?»« Bien volontiers, mais cette nuit, un grand malheur nous menace, et nous ne voudrions pas qu'il t'arrive malheur à toi aussi. » Ils expliquèrent au jeune homme la rencontre avec le génie. « Advienne que pourra, » fit le voyageur, et il resta chez l'ouvrier. À minuit, des coups ébranlèrent la porte. « Qui est là ?»«
1: Le génie, il est temps de répondre à mes questions. »«
0: Ne vous inquiétez pas, je répondrai à votre place, » fit le jeune homme.
1: « Je suis là, » gronda le génie derrière la porte.
0: « Moi aussi, » répliqua calmement le jeune homme.
1: « D'où viens-tu ? »
0: « De l'autre côté de la mer. »«
1: Comment es-tu venu ?»
0: « Monté sur une puce boiteuse. »
1: « Elle était donc bien petite, cette mer. »
0: « Nullement. Un aigle n'aurait pu la traverser. »
1: « Un aigle nouveau-né, tu veux dire ?»«
0: Point du tout. De ses ailes déployées, il pourrait recouvrir toute une ville. »
1: « Une toute petite ville, alors ?»«
0: Jamais de la vie. Un lièvre ne pourrait la traverser à la course. »
1: « Ah oui, un bébé lièvre, sans doute. »
0: « Absolument pas. Dans sa peau, on pourrait tailler un manteau d'homme. »«
1: Cet homme est donc un nain. »«
0: Oh non, il est de si haute taille que le chant d'un coq, debout, à ses pieds, ne parviendrait pas à ses oreilles. »«
1: C'est donc qu'il est sourd. »«
0: Mais non, cet homme entendrait un cerf brouter de l'autre côté de la montagne. »
1: Le génie ne savait plus quelle question encore inventer et disparut dans la nuit.
0: À l'aube, le jeune homme se prépara à partir. L'homme et la femme s'exclamèrent « Attends, tu nous as sauvé la vie, comment te remercier ? Dis-nous au moins ton nom !» insista l'homme.
1: « Tu connais le proverbe « Proclame qu'un bienfait n'est jamais perdu » ?» répliqua le jeune homme. « Eh bien, je suis le poisson parlant que tu as pris en pitié et que tu as rejeté à l'eau. » Et sur ces mots, le jeune inconnu disparut. Conte arménien. Le poisson qui parle.

0: toujours dans Jet Lag en Arménie. Et aujourd'hui, grande première, puisque nous avons un invité venu avec son instrument sous le bras. Alors, je vais le laisser se présenter en quelques mots pour nos éditeurs et peut-être nous expliquer un petit peu son lien avec l'Arménie, le pays choisi pour Jet Lag aujourd'hui. Bonjour.
1: Eh ben, bonjour Jet Lagger et Jet Lagueuse. Je me présente, je m'appelle Chris Bego. Je suis joueur de doudouk. Donc, j'ai fait le conservatoire à Valence et Romans. Ici même, dans notre belle ville. Et j'ai aussi appris le doudouk à côté de ça, en Arménie, auprès des meilleurs maîtres, pour pouvoir approfondir mon art. Et aujourd'hui, je développe à travers une association qui s'appelle Culture Doudouk, le doudouk sur le territoire national, donc avec des cours en français et donc des informations toutes en français.
0: Alors qu'est-ce que c'est que cet instrument qui se porte ce nom rigolo du doudouk ?
1: Alors le doudouk arménien est un très très vieil instrument. Il faut savoir qu'il est classé par l'UNESCO bien immatériel de l'humanité. C'est un instrument qui a plus de 3000 ans. On retrouve des traces jusqu'à même 5000 ans avant Jésus-Christ en Égypte. Cet instrument est tout particulier parce qu'il est confectionné avec du bois arménien, du bois d'abricotier sauvage d'Arménie, ce qui lui donne son timbre incomparable. Et cet instrument parle directement à l'âme. On l'appelle l'instrument des peuples parce qu'il parle vraiment à l'âme de tous les peuples confondus.

0: populaire arménienne.
1: Exactement.
0: Très bien. Eh bien, on va le laisser quelques secondes pour se préparer. Et on va écouter ce morceau de Komitas. Chris, autre chose à rajouter, peut-être? Non.
1: Ben, je vous invite à tous écouter du doudouk. Vous pouvez en trouver sur Internet, vous pouvez en trouver partout. C'est vraiment une musique qui touche à l'âme et qui touche au cœur, au plus profond. Et venez découvrir cet instrument, il est vraiment très intéressant.
0: Et voilà, et c'est le cadeau qu'on vous fait dans Jetlag aujourd'hui, du doudouk en direct pour la première fois dans les studios de Radio Méga. Chris, voilà, face à moi avec son doudouk fait d'abricotier. Voilà, on entend s'accorder et on y va. C'est parti.

0: Merci beaucoup. Oh, vous l'entendez au loin, le public de Jetlag est en furie. Merci beaucoup, Chris, et on enchaîne
1: avec
0: toute autre chose, mais toujours en Arménie.

0: La déportation des Arméniens a été décidée par les autorités turques. Leur idée chimérique se résumait exclusivement à un vaste empire turc islamique.
1: Détruisant tout ce qui n'était pas purement turc.
0: C'est exact. D'ailleurs, le mot-clé apparaît dans un ordre lancé par Talat Pacha. Le but de la déportation est le néant. C'est-à-dire une destination d'où l'on ne revient pas.
1: En ce moment même, les rescapés d'un peuple assassiné, dispersés aux quatre coins du monde au hasard d'une terre d'asile, ont les yeux fixés sur vous. Et dans 1000 ans, messieurs les jurés, on parlera encore de votre sentence.

On a ordonné de toutes les familles arméniennes, dans 5 jours, préparer et partir à pied, 2 mois marcher. Avec le soleil, avec le fer, avec le soif, surtout le soif. Et au mois de juin, juillet, où on a massacré déjà. J'avais 2 frères, 2 sœurs, plus petits que moi. Après 8 jours, mon frère est mort, 8 ans, à côté de moi. J'ai dit, maman, Kourken est mort, n'a pas pleuré ma mère. Elle a dit, il s'est bien fait, vous êtes sauvés. Après quelques jours, c'est ma mère morte, ou pas morte, je ne sais pas. Et nous sommes tombés dessus pour pleurer. Et le gendarme est venu, allez, marchez, marchez. Et en pleurant, nous avons quitté. Ma mère était morte, ou pas morte, je ne sais pas. On n'a pas laissé même pleurer un peu.

0: Ah, vous l'attendez tous. Vous allez savoir quel punk arménien a débusqué Boris, c'est tout de suite maintenant après ce générique.
1: Dites-moi bien tous, c'est très sérieux. Il va falloir se battre. C'est la guerre à mort. Eux l'ont déclenché. Mais nous, je vous jure que nous la finirons. Même si pour ça on doit faire des heures supplémentaires, autant qu'il en faudra, même le dimanche, éventuellement. Mais rappelez-vous mes paroles, on va tous à la chasse au punk. Et ça dès cette seconde. Allez, on y va.
2: Baref, ce mois-ci, la chasse au punk parcourt la plaine de l'Ararat, au sud-est de l'Arménie. Dans la capitale Erevan, district du Nord Zetoun, au café Archi, nous rencontrons le groupe Varakvats, la réponse, la perle rare du punk arménien. Quatre personnages hauts en couleur. Magnum Devochka à la guitare, Ablet au chant, Mariam Keshishian à la batterie et Irus Christos à la basse. C'est le seul et l'unique groupe punk du pays. Varakvats connaît son heure de gloire dans les années 80. Ils sont les dieux de la scène punk. Après les années de fête avec les drogues les plus dures jamais forgées sur les marchés de la plaine sibérienne et la mort de leur batteur Maniax Bekzak, Varakvats ne répond plus. En 2016, une rumeur se propage dans la capitale. À l'occasion d'un festival à Erevan, Varakvats ferait son grand retour. Avec Mariam Keshishian à la batterie. Sur les réseaux sociaux, le groupe rassure les fans impatients. « Oui, nous devrions faire notre comeback, même si notre chanteur ne veut plus chanter dans un groupe punk, même si notre batteur ne veut plus jouer dans un groupe punk, même si notre guitariste devient groovy aux Pays-Bas, et même si notre bassiste est juste quelque part dans la campagne arménienne. » Juin 2017, Varakvats répond présent avec l'album « Luc Démo ». Tout de suite, Varakvats, la réponse du punk arménien, avec The Red Brothers, une chanson sur leurs frères russes qui les ont quittés.

0: ne veulent plus entendre parler de l'URSS. Ils se sont prononcés hier à 99% en faveur de l'indépendance de leur république. Un chiffre que même les plus optimistes en Arménie n'imaginaient pas. Sur place, Anne-Marie Mouradian.
1: Le président du Parlement arménien, Levente Petrosyan, est apparu à la télévision hier soir pour remercier le peuple d'avoir voté à une écrasante majorité en faveur de l'indépendance. Nous savons, a-t-il dit, que nous aurons à affronter beaucoup d'embûches et que l'hiver sera plus dur encore que l'an dernier. Et de fait, dans les cafés, dans les foyers, les conversations oscillent constamment entre la joie et le désabusement, entre l'espoir et l'inquiétude. Nous sommes heureux, l'indépendance bien sûr, nous la voulions et de toute façon, l'URSS n'existe plus, entend-on dire. Mais l'indépendance, personne ne sait encore juste ce que ce terme veut dire.

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et rideau sur jet lag en Arménie. C'était l'épisode numéro 11. Trop de choses à écouter encore. Un grand, grand, grand merci à Gaïané et à Chris pour être venus dans les studios pour nous faire écouter ces poèmes et ce doudouk, magnifique instrument. Merci à Boris, grand chasseur de punk, et Olivier pour ses lectures. Allez, on n'a plus beaucoup de temps, mais vous avez pu écouter bien sûr Tigran Amassian, des Arméniens dans les studios, alors la prononciation, oh, soyez indulgents. Hamlet Mination également, des choses de la compile Okora. Nicolas Jarre avec sa réinterprétation de la bande-son du film Color of Grenade, c'est ça, oui. Et puis des choses de cette compilation qui s'appelle Silk Road, Journey of Armenia, in Armenia, sorry. Avec des choses extraites des années 70, du funk en Arménie, oui ça existe. Le tout à écouter sur Mixcloud Jetlag tiré du bar. On se retrouve le mois prochain pour une nouvelle destination. Et comme chez Jetlag on aime l'amour, on aime la paix, et ben écoutons un message d'amour et de paix pour finir, tiens.

0: va se passer? Un jour, la Turquie reconnaîtra le génocide. Et tous les Arméniens du monde viendront racheter les terres qu'on leur a volées. Ils construiront des résidences secondaires autour du mont Ararat. Et des églises aussi, il en faut.
1: Et dans quelques générations, grâce à leur sens inné du commerce, ils reconstruiront l'Arménie historique.
2: Tu y crois vraiment?
0: Je suis croyante, c'est plus fort que moi.
3: Oh, et tiens, finissons avec Aznavour repris en turc.

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0: Copacabana. 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
1: Au nom de tous les animateurs, techniciens, reporters, délégués, collaborateurs et supporters, je vous remercie de nous avoir tenu compagnie ces soir ce soir. J'espère que le programme vous a donné entière satisfaction. Et que nous aurons le plaisir de vous retrouver en bonne forme. En bonne forme.